0: Et voilà, c'est de cette façon que nous concluons Q's Music pour cette semaine. J'espère que vous avez aimé et que vous serez présents samedi prochain à la même heure sur les ondes de Procore Radio.
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0: D'ici là, bonne semaine à
1: tous. 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

0: 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Bonsoir, vous écoutez Progcore Live qui vous parvient de Montréal, Canada, et nous sommes sur Progcore Radio. Vous pouvez nous rejoindre à progcoreradio.com. Cette émission sera diffusée en français et en anglais, et nous voulons remercier Yartsi Tuominen pour la chanson thème de notre émission. Elle s'intitule Introducing. Elle est écrite et elle est jouée par notre bon ami Yartsi lui-même. Aujourd'hui, vendredi le 25 juin 2021, nous vous souhaitons la bienvenue à la diffusion de Progcore Live sur Progcore Radio avec vos animateurs Denis Champagne et Pierre Lemoine. Ce soir, un spécial de la Saint-Jean-Baptiste, la fête nationale des Québécois. Nous vous présentons des artistes canadiens-français d'hier et d'aujourd'hui. Et ceci inclut le groupe Le Bazar à Max, avec leur album « En quête de liberté » qui est sorti le 28 novembre 2020. Et cet événement représente leur toute première fois à la radio montréalaise. Nous allons jouer cet album dans son intégralité ici ce soir. Alors venez nous rejoindre dans le chat room. Nous espérons que vous allez passer des moments très agréables en notre compagnie. Bonne soirée à tous. 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
1: Thanks, Pierre. Merci beaucoup, Pierre. J'aimerais tous vous souhaiter une bonne Saint-Jean. Pour ça, on a une grosse émission ce soir, même si on est le 25, mais je voudrais vous souhaiter quand même une bonne Saint-Jean. I'd like to say bonne Saint-Jean to all our listeners today, even if we are the 25th of June. Donc, je commence avec un artiste qui se nomme Stéphane Daou. Maintenant, en français, en anglais ou instrumental, Réinvention est comme une boîte de photos offrant plusieurs paysages et textures. Les relations de l'argent, la distanciation et la réinvention et la vulnérabilité sont les thèmes qui représentent l'album EP Réinvention de Stéphane Daou. Maintenant, Stéphane Daou signe tous les arrangements et se permet d'explorer quelques classiques d'artistes comme Cyndi Lauper et Bill Withers. Il y a aussi « Faut que je me pousse » est une réinvention d'un classique du groupe Offenbach qui est aussi sur l'album. Il y a 16 pièces, excusez-moi, du projet qui ont été enregistrées depuis juin 2020 et ce, pendant la pause involontaire, naturellement, de la pandémie. Maintenant, les 20 pièces ont été produites et mixées au studio de l'artiste qui joue tous les instruments sur chaque chanson. Maintenant, vous pouvez vous le procurer sur distrokid.com. Aussi, vous pouvez le trouver sur Facebook, music.youtube.com. Donc, c'est Stéphane Daou, le EP Réinvention, qui est sorti le 19 avril de 2021. Dans une minute à peu près, on va écouter la chanson Monsieur Patate. 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On va écouter une pièce de cet album, Stéphane Daou, the EP de EP Réinvention. And the track is, la pièce est, Monsieur Patate. Monsieur Patate, puis on revient avec Pierre tout de suite après. We will be back with Pierre right after. Enjoy. Bonne écoute.
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0: C'était la pièce Monsieur Patate de Stéphane Daou, tirée de son EP Réinvention. Now that was the track Monsieur Patate by Stéphane Daou from his EP Reinvention. Maintenant, nous avons pour vous deux très bonnes pièces du groupe Morse Code. C'est tiré de l'album La Marche des Hommes. Et ça, c'était dans le cadre du 40e anniversaire de l'album La Marche des Hommes. Et nous avons pour vous deux pièces avec des commentaires de Christian Simard. Si vous voulez, vous pouvez visionner et écouter cette entrevue dans son intégralité sur notre chaîne Procore Live sur YouTube. Now we have for you two great tracks by the band Morse Code from the album La Marche des Hommes, and we also have comments by Christian Simard, who is the singer, composer, keyboardist, and founding member of the band. Now you can see and listen to the whole interview on our Procore Live YouTube channel. Je voulais aussi dire que Christian Simard est aussi le chanteur, compositeur, claviériste et membre fondateur du groupe Morse Code. Comme j'ai dit en anglais, vous pouvez aller voir ça sur YouTube. Vous allez le voir au complet. C'est une bonne entrevue quand même. So now we're going to listen to two tracks with comments. On va écouter deux pièces avec des commentaires de Christian Simard. The first one, la première, La Marche des Hommes. And the second one, la seconde, Qu'est-ce que t'as compris? Bonne écoute, bonne Saint-Jean, pour vous revenir tout de suite après.
1: La Marche des Hommes, pour moi, c'était plus une pièce de théâtre qu'un show musical. Il y avait beaucoup de développement musical, c'est sûr. Je voyais ça comme une pièce de théâtre.
2: OK, mon Christian, on en parle depuis tout à l'heure et c'est peut-être le temps de jouer la chanson-titre de l'album. Alors, on va jouer la chanson-titre de l'album, La Marche des Hommes. Et on revient après.

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1: Avez-vous compris?
2: On se préparait à la marche des hommes. Là. On s'en venait tranquillement. Moi-même, mentalement, je commençais à découvrir là, la progression là, à travers la musique, là, comment ça se passait. Puis, sur quoi, c'était en 71. Pas encore connu, là, ça commençait. Genesis, puis Yes, puis tout ça, ben, c'était en Angleterre, mais ça s'en venait, ça commençait. C'est presque en même temps que ça s'est produit.
3: Ouais.
2: Presque en même temps.
4: Ouais, c'était comme une vague.
3: Ouais.
2: Ouais. C'est comme une vague, ouais, comme tu dis. Puis...
4: Parce que il y a beaucoup de ces groupes-là, Christian, mis à part vous autres, là, que c'est tous ces groupes-là, il y en a beaucoup qui ont parti à Montréal. Hein. C'était comme un genre de.
2: Genesis, ça appartient à Québec.
4: Oui, exact.
2: Little Giant, ça appartient à Québec. Yes aussi. Yes, ça appartient à Montréal.
3: Supertramp, ça appartient ici.
2: Pour ça qu'on disait qu'on était la porte de l'Amérique.
4: Oui, exactement. C'est ça que je voulais dire.
3: Ben écoute, Christian, nous autres, on a fait un show l'année passée sur le prog, là, la naissance du prog au Québec. Puis vous êtes Morse Code là-dedans, là. Puis c'est exactement de ça qu'on parle. On parle de vous autres et de tous les groupes dans ces années-là. Là. Puis c'est exactement ça, qu'on était à la porte de l'Amérique des années 70, absolument. Quand personne d'autre là, leur donnait une chance, nous autres, on les a mis sur la map.
2: Oui. Oh, effectivement.
4: Ils ne marchaient même pas dans leur propre pays, il y en a là-dedans.
2: Ouais.
4: Tu sais, comme Styx, ça a parti ici à Montréal, pas à Chicago.
3: Puis le plus drôle de ça, c'est que je suis convaincu que la plupart dans ces années-là, venant d'Amérique du Nord parce qu'ils voulaient aller aux États.
2: Oui, exactement.
3: Puis ensuite, ils finissent par devenir des noms au Québec au lieu d'aux États. Puis ensuite, ils deviennent des noms aux États. C'est ça qui est ironique dans tout ça.
2: C'est exactement le processus qui s'est passé avec plusieurs groupes, comme Yes, puis Genesis, puis tout ça.
3: Oui, oui. Eux autres sont là-bas, puis ils veulent suivre les Beatles, puis les Rolling Stones, puis OK, on embarque des avions, puis on s'en va aux États. Puis, oups, il faut qu'il aille au nord parce que les États n'en veulent pas.
2: Exactement.
3: C'est drôle pareil.
2: Puis, là, quand ils croient que ça vend puis que ça marche, bien là, ils embarquent après.
3: C'est ça.
2: Il y a eu beaucoup de contradictions au niveau des marchés à cette époque-là. C'est parce que, comme tu disais tantôt, les compagnies, ils cherchaient à eux autres. C'est normal, les compagnies de disques, ils veulent eux autres, ils font de la fric. Hein.
3: Ben oui, ben oui.
2: Ils suivent la température au point de vue populaire. Qu'est-ce que le monde va l'avoir, qu'est-ce que le monde va acheter, tu sais. Puis là, quand ils s'aperçoivent qu'une affaire marche plus qu'une autre, bien là, ils vont miser sur l'affaire qui marchait plus. Mais le progressif marchait quand même bien pareil, mais c'était plus local.
3: Oui. Mais c'est pour ça qu'il y a des groupes, beaucoup de groupes indépendants maintenant, parce que quand tu es indépendant, bien là, toi, c'est pas que tu ne vas pas faire d'argent, mais tu vas créer comme tu veux. Tandis que lui, là, ton label, là, ton étiquette, lui va faire de l'argent, lui, là. Là.
2: Ben oui, c'est
3: je sais pas ce que tu veux créer, là, mais si ça ne donne pas d'argent, il ne va rien savoir de toi.
2: Exactement. Exactement.
3: C'est facile. Avec ça, Christian, ben, on va prendre un petit break. On va écouter une autre chanson de La Marche des Hommes. On est ici avec Christian Simard, 40e anniversaire, La Marche des Hommes, superbe album. Et la prochaine chanson, ben, c'est de qu'est-ce qu'on parlait tout à l'heure. Là. Qu'est-ce qu'on a compris? Je ne sais pas. Alors, la chanson qu'on écoute, c'est « Qu'est-ce que t'as compris de la marche des hommes? » Et on revient.

0: Those were the tracks, c'était les pièces, par le groupe Morse Code, the band, from the album, de l'album La Marche des Hommes. Nous avons écouté, we heard, La Marche des Hommes, followed, suivi par Qu'est-ce que t'as compris? Maintenant, nous avons aussi pour vous trois très bonnes pièces, et ça du groupe Garoulou, tiré de l'album éponyme Garoulou. Et ça aussi, c'était dans le cadre du 40e anniversaire de l'album. Donc, on a des extraits et des commentaires de Michel Lalonde, qui est chanteur, compositeur, guitariste du groupe Garoulou. Et vous pouvez visionner et écouter cette entrevue dans son intégralité sur notre chaîne YouTube de Proudcore Live. Now we have for you three great tracks by the band Garoulou from the self-titled album Garoulou, with comments by Michel Lalonde, who is the singer, composer, and guitarist of the band. Now you can see and listen to the whole interview on our Proudcore Live YouTube channel. Donc maintenant, nous allons écouter trois pièces. We're going to listen to three tracks. La première, the first one, Aux Illinois, followed by, suivi par La Complainte du Maréchal Biron, et la dernière, the last one, Germaine. So, enjoy, bonne écoute, puis je vous reviens tout de suite après.
1: C'est qu'on va prendre une petite pause, on va écouter deux chansons de l'album Garoulou, 40e anniversaire. Puis on aimerait, Michel, si ça ne te dérange pas, peut-être une petite anecdote sur ces deux chansons, peut-être juste sur une ou l'autre. Là. Puis je vais nommer les deux chansons qu'on va écouter. Puis tu peux prendre une petite minute ou deux. On va écouter Aux Illinois, que moi j'adore.
2: La préférée à Pierre,
1: c'est cette chanson-là. Puis ensuite aussi, La Complainte du Maréchal Biron. C'est les deux chansons qu'on va écouter. Alors, tu aurais peut-être une petite anecdote, ça serait fun.
3: Cet album-là, parce qu'on va en reparler un peu, mais c'est l'album qu'on a créé après le premier album qui était Loup-Garou. C'était vraiment, pour nous autres, un moment charnière. Donc, cet album-là, on l'a créé vraiment, je dirais, en travail, on va dire, je dirais presque, on était presque des moines, on s'est théâtré pendant des mois. Je me souviens qu'on n'avait pas de camionnette, pas de voiture, on était dans un chalet dans le Dain-là, en Cille.
1: Ouais.
3: Et toute la journée, toute la soirée, on travaillait sur notre matériel.
2: Ah, ouais.
3: C'est là qu'on a créé Aux Illinois, La Complainte du Maréchal Biron, Germaine, bon. Mais c'est toutes des chansons, ça, qu'on a puisées dans le répertoire de folklore québécois. On avait des livres pour fouiller
2: dedans. OK, folklore québécois.
3: Oui, oui.
2: OK.
3: C'était surtout, on a surtout puisé dans les recueils qui ont été montés par Marius Barbeau, qui était un grand folkloriste, qui lui a recueilli plus de 4000 chansons au Québec. Parle de 1916 et 1920. Et lui a tout publié ça, fait qu'on fouillait dans ses recueils-là.
1: OK, OK, OK. Et
3: c'est là que je sais que La Complainte du Maréchal Biron m'avait attiré parce que c'est une chanson qui disait que ça va être une chanson interdite. Ça glorifie un peu ce Charles de Biron, qui était un certain militaire qui avait voulu déposer le roi à l'époque.
1: Oh.
3: Et la façon qu'il s'était pris, c'est qu'il s'était pris connivence avec la reine, comme ça se passait souvent. Puis évidemment, il s'est fait prendre au jeu.
1: Il a baisé.
3: Ça a mal fini pour lui. Et donc, pendant longtemps, cette chanson-là était interdite parce qu'elle glorifiait
1: un rebelle.
3: Puis moi, ça m'a attiré. Puis là, quand on a commencé à décortiquer la chanson, on a trouvé des accords dessus, puis c'est parti de là.
1: C'est fantastique.
2: Et Aux Illinois, celle-là, Michel?
3: Ben, ça, c'était une autre chanson qui était... C'est l'autre parce qu'on essayait d'arranger celle-là. C'est le guitariste qui s'est assis un soir au piano.
2: Okay.
3: Puis il a trouvé une intro. Tu sais l'intro qu'on entend
1: au piano? Oui, oui, oui.
3: Le pianiste, il dit, « Qu'est-ce que tu fais là? T'es pas un pianiste, toi, pourtant, est-ce que même... » Il y avait vraiment un autre genre de doigt. Fait que là, c'est ça qui a créé un peu l'intro de la tune. Puis c'est là que la pulsion est
1: partie pour la chanson. Puis là, ça part. Ouais.
2: Wow. Ben, en parlant de partir...
1: Et voilà. Fait que, écoutez, messieurs, on va écouter ces deux chansons-là. Et puis ensuite, on revient avec Michel Lalonde, Garoulou, 40e anniversaire de l'album Garoulou. Alors écoutez, puis on revient tout de suite après.
3: OK, exactement.
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0: Fait que là, ce qu'on va faire, c'est qu'on va écouter la dernière chanson de cet album. C'est la chanson de Garoulou, évidemment, le 40e avec Michel Lalonde, mais c'est la chanson Germaine.
1: Ça, c'est
0: une superbe chanson. Ouais. Superbe chanson. Mais avant que tu nous donnes une petite anecdote, quelque chose, Denis aimerait te poser une question là-dessus. C'est une très, très bonne question.
1: Oui, parce que je ne sais pas si tu t'as déjà fait poser, mais pourquoi que Marc, il fait la voix de Germaine? Puis Marc, là, c'est pas comme s'il avait une voix aiguë ou quelque chose. Pas juste qu'il joue de la basse, mais quand même une voix assez grave. T'as pris une Marc.
0: J'aurais pu prendre une femme, quelque chose.
2: Non, mais c'est ça. L'idée de nous autres, c'était qu'on chantait souvent des chansons traditionnelles dans lesquelles il y avait des personnages. La belle-mère, le roi, la
1: reine. C'est ça.
2: C'était aussi simple que ça. Un prenait un personnage, l'autre prenait l'autre. Et puis, dans certaines chansons, c'est moi qui fais votre femme, ça dépend. Nous autres, c'était comme ça.
1: C'est ça.
2: Il n'était pas question qu'on aille chercher une chanteuse de l'extérieur pour chanter de votre femme.
1: Mais c'est quoi la raison pour ça, Benoît?
2: Parce que c'était. Garoulou, c'était ça. On chantait des personnages qui avaient des chansons, peu importe si c'est masculin ou féminin.
1: T'as raison, mais il faut avoir du Scott qui faisait ça.
2: C'est drôle, il y a une jeune bande à un moment donné qu'on a rencontré qui faisait hommage à
0: Garoulou.
2: Puis eux autres, ils disaient que c'est ça, qu'il y avait une fille dans la bande, mais c'était les gars qui chantaient pareil. Ils ont dit, nous autres, Garoulou, c'est les gars qui chantent les chansons ça
0: du bon, bon.
2: C'était dans la banque de commerce, si tu veux. Mais Germaine, c'est une chanson qui a juste trois lignes mélodiques dans cette chanson-là. La première répétée deux fois, les deux autres après, c'est le même couplet. Il y avait 32 couplets dans la version que moi j'avais trouvé. Fait qu'on l'a ramassé un peu comme moins de couplets. Mais même là, c'était pas une chanson où il y avait des refrains. Fait qu'il a voulu vraiment travailler fort pour développer. C'est ça qui est un peu le travail symphonique. Puis à l'époque, on mixait à mi-temps, là. T'avais pas, tu sais, tu pouvais pas faire 3 minutes dans le mix. Oh, on s'est trompé, on revient, on part de là. C'était comme une performance. Quand tu joues une chanson de 13 minutes, du début à la fin, chaque petit mouvement, monter ou baisser la voix, faire un fade ou transition, tu le fais live.
0: Cool.
2: Fait que ça prend beaucoup de concentration pour mixer ça.
0: Ouais.
2: Fait qu'on avait fait faire un mix de tout l'album, puis on l'écoutait, justement, avec la gang de Cano, à l'époque, en Ontario.
1: On avait écouté ça,
2: puis on disait, écoute, si, ça, mais on avait trouvé plein de petites affaires qu'on vous a faites différemment. Fait qu'on dit, écoute, à Ed, on veut que tu le mixes l'album. Fait que là, le mixe l'album, il mixe toutes les tunes, l'un des Germaine. Ça a pris deux jours, mais ça
0: arrive. Yes, c'est bon.
2: 20 heures de mix, ça arrive.
0: Wow.
2: Pour arriver à ça. Parce que dans le temps, je veux dire, on ne mixait pas avec un ordinateur.
0: Ouais.
2: Quand j'ai fini, là, il était avec notre gérant à l'époque, c'est Provençal, il dit que les deux pleuraient.
0: De satisfaction, de joie que.
2: De cette vidée.
0: C'est ça, ils ont toutes sorties.
2: Ouais.
0: Ah,
2: wow.
1: Mais je pense aussi, c'était d'écouter le produit final. Parce que l'autre soir, moi, j'étais là chez vous. Je ne voulais pas te dire, mais on était en entrevue. Puis j'écoutais. Ouais.
2: Ouais.
1: Ah oui, vraiment, là.
0: Caline. On va peut-être couper ça. OK. All right. Fait que super, Michel. Alors, on écoute la dernière chanson de cet album. L'album Garoulou, le 40e cette année, 1978. On est avec Michel Lalonde. On va écouter la chanson « Germaine ». Et ensuite, quand on revient, Michel, ben là, on va parler de toi un peu, si tu veux. On va parler de « Après Garoulou », « Après Loup-garou », tout ça, ta carrière solo, le futur, qu'est-ce qui t'attend, où qu'on peut te contacter, communiquer avec toi, Facebook, whatever, puis les mots de la fin, puis si tu veux, je te mets sur spot tout de suite. Peut-être une petite tune live ou quelque chose.
2: On va essayer ça.
1: Ouais, une petite tune live de ton... album à sortir.
0: C'est ça. OK, alors on revient après ça. Germaine et on revient.
1: C'est ça.
0: All right.
3: Salut, ici Michel Lalonde de Garoulou. Ça me fait plaisir de passer cette heure avec vous pour célébrer le 40e anniversaire de l'album Garoulou sur Progcore Radio. Merci, les gars.

0: Nous venons d'écouter quelques pièces du groupe Garoulo. Et ça, c'était lors de notre entrevue avec Michel Lalonde pour le 40e anniversaire de l'album éponyme de Garoulo. Et les pièces étaient Aux Illinois, suivies de la complainte du maréchal Biron. Et on a fini ça avec la pièce Germaine. Et si vous ne l'avez jamais vu, l'entrevue, allez sur notre chaîne YouTube, Progcore Live, et vous allez pouvoir écouter toute l'entrevue au complet, puis vous allez peut-être apprendre des choses très intéressantes, ainsi que celle avec Christian Simard de Morse Code. Now, we just heard a few tracks from the band Garoulo, and this was when we did our interview with Michel Lalonde. And this is a Progcore Live interview. You can see it on YouTube. But the tracks we just heard, with a few comments from Michel Lalonde, were Aux Illinois, and this was followed by La Complainte du Maréchal Biron, and with the last track, Germaine. So I hope you enjoyed. J'espère que vous avez bien aimé. Comme je vous dis, si vous voulez l'écouter au complet, allez sur notre chaîne YouTube Progcore Live. Maintenant, on saute à un autre groupe qui est un peu différent, je dois avouer. C'est notre groupe fétiche à moi puis Pierre des années 70. Et c'est le groupe Danger. Et nous allons écouter trois pièces de l'album éponyme du groupe Danger qui est sorti en 1977 sur l'étiquette Telson. Now me and Pierre had this one of my favorite punk bands in Quebec, French punk, and the band is Danger, and we're going to listen from three tracks from their self-titled album Danger, and this was on the Telson label, and this was in 1977. Maintenant, Danger est l'un des premiers groupes punk francophones au Québec des années 70. Danger is the first francophone punk band in Quebec of the 1970s. Et le groupe est composé de, the band members are Pierre P. Belmore, lead vocals, voix principale, Paul Polo Belmore, lead and rhythm guitar and backing vocals, guitare rythmique, lead et chœur. Et on a aussi Johnny Gervais, lead and rhythm guitar and backing vocals, guitare rythmique et principale et chœur. We also have Gino Gervais, drums and percussions, batterie et percussion, et finalement, and the least, René Pronovo Jr. on bass à la basse. So maintenant, on va écouter, comme j'ai dit, trois pièces. We're going to listen to three titles from the band Danger, de l'album, from the album Danger. And the tracks are, les pièces sont la première du côté de la démence. And the second one, la seconde, Transport en commun. The third one, Des kicks pour foncer. La troisième. Et encore une fois, bonne écoute puis bonne Saint-Jean. Et on vous revient tout de suite après avec Pierre.
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0: On vient d'écouter trois autres chansons du groupe Danger. We just heard three more tracks from the band Danger. We just heard, on vient d'écouter du côté de la démence, transport en commun, et aussi also des kicks pour foncer. On passe maintenant au groupe Autre Chose. Autre Chose est un groupe rock québécois qui est formé en 1974. Il est né de la rencontre du poète de facture rock Lucien Francoeur et du compositeur de la majorité des musiques sur les deux premiers albums, Pierre-André Gauthier. Et les musiques du troisième album relèvent du guitariste Jacques Racine. La formation montréalaise pond son premier simple, « Je t'aime puis je t'en veux »,« Hey You Woman », à l'automne 1974. Succès radiophonique à travers le Québec, la compagnie de disques CBS ne part pas de temps et signe le groupe pour 5 albums. 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Alors justement, nous allons écouter deux pièces du premier album d'Autre Chose, Prends une chance avec moi, qui est sorti en 1974. We're going to listen to two tracks from their first album. The album was called Prends une chance avec moi, and that came out in 1974. On va écouter, we'll listen to Je t'aime pis je t'en veux, et aussi also Le Freak de Montréal.
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0: C'est la Saint-Jean et nous sommes de retour. Et nous venons d'écouter deux pièces du groupe Autre Chose de leur premier album, Prends chance avec moi, je devrais dire, en 1974. We just listened to two tracks from the album by Autre Chose, Prends une chance avec moi. And this was in 1974, the first album. Et les pièces étaient, the tracks were, the first one, la première, Je t'aime, puis je t'en veux. Et la seconde, the second one, The Freak de Montréal. Maintenant, il y avait aussi d'autres musiciens qui se sont rajoutés aussi avec le groupe Autre Chose de Francoeur et Gauthier. Il y avait Jacques Racine, Mick Gauthier, qui est naturellement le frère de Pierre-André. Et il y avait Jacques Lalumière et Jean-François Saint-Georges. Permanent musicians joined the group with Francoeur and Gauthier, and they were Jacques Racine, Mick Gauthier, who was Pierre-André's brother, and Jacques Lalumière, and of course, François Saint-Georges. Maintenant, nous allons écouter deux autres chansons, trois chansons du groupe Autre Chose, tirées du second album, Une nuit comme une autre, 1975. Now we are going to listen to three tracks from Autre Chose's second album, Une nuit comme une autre, that came out in 1975. Now we're going to listen to three tracks. On va écouter trois pièces. Et avant d'écouter ces trois pièces, j'aimerais dire un merci spécial à Pierre-André Gauthier. Before listening to the tracks, I'd like to say special thanks to Pierre-André Gauthier. And by the way, Pierre Bellemare of Danger and Pierre-André Gauthier of Autre Chose are working on a project and they will keep us posted. You'll hear from us, you should hear from us very soon about that project. Je voulais juste dire que Pierre-André Gauthier et Pierre Bellemare du groupe Danger sont présentement en train de travailler sur un projet. C'est pas un secret, mais on va vous tenir au courant. Ils vont nous tenir au courant aussi. On est en communication avec eux autres, fait qu'il n'y a pas de trouble. So now we're going to listen to the three tracks. On va écouter les trois chansons. The first one, la première, Nancy Baudouin. The second one, la seconde, Vancouver, une nuit comme une autre. And the third one, la dernière, une saison en enfer. Puis je vous reviens tout de suite après. I'll be right back after. Enjoy. Bonne écoute. Bonne Saint-Jean.
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0: C'était That Was the Three Tracks, les trois pièces, Nancy Beaudoin, Vancouver, une nuit comme un autre, et finalement une saison en enfer du groupe Autre Chose, du second album Une nuit comme un autre. Those were the three tracks from the album Une nuit comme un autre from the band Autre Chose, 1975. Now, on continue. On a pour vous dans notre deuxième partie un groupe qu'on connaissait pas, mais qui ont communiqué avec nous, puis ils nous avaient envoyé comme deux, trois pièces. Puis en allant écouter les autres chansons, ben c'était tellement bon qu'on a demandé au groupe si on pouvait tout mettre l'album au complet, puis naturellement, ben ça se fait asseoir. Puis le groupe se nomme le Bazar à Max. L'album est en quête de liberté. Cet album est sorti le 28 novembre de 2020. Donc, pour la toute première fois sur une radio montréalaise, Procore Radio, vous êtes avec nous ce soir, nous avons le privilège et l'honneur de vous présenter le groupe Le Bazar à Max. Maintenant, Le Bazar à Max ont donné leur tout premier concert devant public pour cette année, l'année 2021, et c'était hier, le 24 juin, pour la Saint-Jean à Sorel, au bar 525. Et je veux juste vous dire que le concert a été filmé et diffusé en direct via leur page Facebook. Donc, si vous voulez voir ça, allez sur leur page Facebook. Aujourd'hui, pour notre spécial Saint-Jean-Baptiste, nous avons pour vous, comme j'ai dit, le groupe québécois, mais c'est un groupe de Longueuil, le Bazar à Max. Et nous écouterons leur album En quête de liberté dans son intégralité. Donc, bonne Saint-Jean à tous. Now, for the first time on a Montreal radio station, which is, of course, Procore Radio, we have the privilege and the honor to present to you the group, Le Bazar à Max. And today, for our special Saint-Jean-Baptiste, we have for you the Québécois group. And this group is from Longueuil. Le Bazar à Max, and we will listen to their album En quête de liberté in its entirety. So, bonne Saint-Jean. 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Maintenant, pour débuter, nous écoutons les trois premières chansons du groupe Le Bazar à Max, En quête de liberté, qui est l'album qui est sorti le 28 novembre de 2020. So we're going to listen to three tracks from Le Bazar à Max, En quête de liberté, the album. Les pièces sont, the tracks are, la première, the first one, Embarque dans le char, the second one, la seconde, Austérité, and the third one, la troisième, Diego. And we will be right back after with Pierre. On vous revient tout de suite après avec Pierre. Bonne Saint-Jean.
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0: Three tracks, we just heard, les trois chansons qu'on vient d'entendre, Embarque dans le char, Austérité, et aussi also Diego. La musique du Bazarama, c'est du rock qui gravite autour du swing, du blues, du country, du funk, du pop, du ska et de la musique folklorique. Et toutes les chansons de l'album ont été écrites par le chanteur et fondateur du Bazarama, Maxime Lavallée-Lang. Il est dans l'objectif du groupe de promouvoir la joie de vivre, l'amour et bien sûr la culture québécoise. The music by the band Le Bazar Amax is rock that revolves around swing, blues, country, funk, pop, ska and folk music. And all songs on the album were written by Bazar Amax singer and founder Maxime Lavallée-Lang. It's the group's objective to promote the joie de vivre, love, and of course, Quebec culture. On passe maintenant à trois autres chansons de l'album. On en listen to three more tracks. We'll listen to, on va écouter Encombré, ensuite, and then Feu de camp, and then La débauche.
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0: So we just heard three more tracks. On vient d'entendre trois autres chansons, Encombré, Feu de camp et aussi La débauche. Le Bazar à Max est un Québécois qui a été fondé par son chanteur, auteur, compositeur, interprète, Maxime Lavallée-Lagne. Le Bazar à Max est un groupe de musique festive et de rock québécois, originaire de Longueuil. Il a vu le jour en 2013. Le 24 juin 2020, l'an passé, sur Facebook, le Bazar à Max a donné un concert live pour la fête nationale du Québec. Ils ont également fait de ce concert une levée de fonds pour la recherche sur la sclérose en plaques. Le Bazar à Max, Quebec Band, which was founded by its singer, songwriter, composer and performer, Maxime Lavallée-Lagne. Le Bazar à Max is a festive music and rock group from Longueuil, Quebec. 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And we'll listen to three more tracks from this album. Alors, on passe maintenant à trois autres chansons de cet album. We'll listen to, on va écouter La fin du monde, Loi, Matraque, et aussi also L'artiste.
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0: Those were the tracks, c'était les pièces. La première, the first one, la fin du monde. La seconde, the second one, loi matraque. Et la troisième, the third one, l'artiste. Bien sûr, par le groupe Le Bazar à Max. Maintenant, que ce soit au Cégep du Vieux-Montréal, à Rivière-Rouge, au Club Soda ou au Métropolis, Le Bazar à Max sera là jusqu'aux petites heures du matin. Le groupe est composé d'un trompettiste, d'un bassiste, d'un batteur, d'un percussionniste, d'une violoniste et d'un guitariste électrique qui vous feront danser. Whether it's at the Cégep du Vieux-Montréal, Rivière-Rouge, Club Soda, or Metropolis, Le Bazar à Max will be there until the early hours of the morning. Now, the group is composed of a trumpeter, a bassist, a drummer, percussionist, a violinist, and a electric guitarist who will make you dance, believe me. Maintenant, les membres du groupe Le Bazar à Max sont, the band members are, Maxime Lavallée-Lang, chant, guitare, auteur, compositeur, interprète. Maxime Lavallée-Lang, voice, guitar, author, composer, performer. We also have, on a aussi Alexis Duchamp, basse, on bass. Antonin Duchamp, trumpet. Alexis Fréchette, batterie, drums. Raphaël Desgagnés, guitare. Mélissa Delage, violon. Et finalement, Michel Thibodeau aux percussions. Percussions. Maintenant, le groupe Le Bazar à Max, il y en a de la musique là-dedans, on va en écouter. On va écouter trois autres pièces. We're going to listen to three more tracks, Le Bazar à Max. Now, the first track, la première pièce, une bière sur la table, ça c'est une très bonne idée. La seconde, the second one, pour tout oublier. Ça va bien ensemble. Et finalement, la troisième, the third one, Tommy et Clou à l'ouvrage. So, enjoy these three tracks. Et bonne écoute. Écoutez ça, ces trois pièces-là, c'est vraiment bon. Puis, je vous reviens tout de suite après. Bonne Saint-Jean encore. Bonne Saint-Jean, people.
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0: Nous sommes de retour. Nous venons d'écouter trois très bonnes pièces du groupe Le Bazar à Max. We are back and we just listened to three tracks by the band Le Bazar à Max. And the tracks were, les pièces étaient la première, the first one, Une bière sur la table. The second one, la seconde, Pour tout oublier. Et la troisième, the third one, T'as mis un clou à l'ouvrage. Maintenant, avec ses sonorités rock, blues, funk et folk, il est dans l'objectif du Bazar à Max de promouvoir et transformer chaque concert en party légendaire, en compagnie de sa guitare, son harmonica, son ukulélé, ainsi que ses six musiciens et musiciennes. Maxime Lavallée-Lang est un maître dans l'art de transformer chaque concert en un party légendaire. Croyez-nous, with its rock, blues, funk, and folk sounds, it is the objective of the Bazar à Max to transform each concert into a legendary party in the company, of his guitar, his harmonica, his ukulele, as well that his six musicians. Maxime Lavallée-Lang is a master in the art of transforming each concert into a legendary party. Maintenant, avant de vous faire jouer les trois dernières pièces où vous pouvez acheter, écouter et même suivre le Bazar à Max, vous pouvez le faire sur leur site web, lebazaramax.wixsite.com. Il y a aussi bazaramax.bandcamp.com. Vous pouvez les trouver sur Facebook, Amazon.ca, YouTube, iTunes.apple.com, Deezer.com, Instagram et SoundCloud. Fait que, écoutez, vous ne pouvez pas vous tromper, ils sont tout partout. Fait que, before we play the last three tracks, where can you find, buy and follow Le Bazar à Max? You can do it on their website, which is lebazaramax.wixsite.com. They're also on Bandcamp, bazaramax.bandcamp.com. They're on Facebook, amazon.ca, YouTube, itunes.apple.com. They're also on deezer.com, Instagram, SoundCloud. Like I said in French, you don't have any excuse, you can find them, they're all over the place. Maintenant, j'aimerais dire un merci spécial au Bazar à Max pour toutes les petites promos. Ils ont été quand même, une bonne collaboration avec ce groupe-là. Puis j'aimerais souhaiter, on aimerait ça leur souhaiter bonne chance dans tous leurs projets futurs. Et bien sûr, un merci spécial à Raphaël, Raph, Dégagné pour son support. I'd like to say best of luck to the band, Le Bazar à Max, and all their future projects. And special thanks to Raphaël Raph Dégagné. So now we are going to listen to the last three tracks. On va écouter les trois dernières chansons. Le Bazar à Max, l'album En quête de liberté, qui est l'album qui est sorti le 28 novembre de 2020. This album came out on the 28th of November 2020. So here are the last three tracks. On va écouter la première, the first one, Dos Data. The second one, la seconde, Monsieur Cazar. And the third one, an English track, une pièce en anglais. La troisième, Lonely Day. Fait que de toute la station, de toutes nos autres sur la station, nos animateurs, toute l'équipe de Progcore Radio, on aimerait ça vous souhaiter tous une bonne Saint-Jean. Je sais qu'il y en a qui l'ont fêté hier. Nous autres, on le fête aujourd'hui. Mais j'aimerais ça quand même vous souhaiter une bonne fin de semaine. Merci à tous les artistes qui étaient là aujourd'hui. Puis j'espère qu'on va vous revoir la semaine prochaine. Bonne Saint-Jean to everybody. Bonne Saint-Jean à tout le monde. Have a great weekend and see you all next week. Good night. Bonsoir.
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Ça sonne bien, là.

0: C'est bon, les gars.
1: 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Good night. Alors, c'est notre émission pour ce soir. Merci de vous être joints à nous. Nous espérons vous avoir diverti tout en vous aidant à découvrir de la superbe musique. En attendant notre retour, nous aimerions avoir de vos nouvelles. Nous vous invitons à communiquer avec nous sur notre page Facebook, Prague Core Live, et aussi notre groupe Facebook, Prague Core Live Radio Show, pour partager avec nous vos commentaires, suggestions et vos demandes spéciales. Nous invitons aussi les artistes qui aimeraient avoir du temps d'antenne à communiquer avec nous. Et pour ceux d'entre vous qui êtes familiers avec nous sur Facebook, vous savez que vous pouvez communiquer avec nous sur d'autres groupes et pages sur Facebook, notamment les groupes Facebook Prague Band Support et Live Performances Live, évidemment la page A Prague Core Project. Vous pouvez nous rejoindre par courriel praguecorelive@gmail.com. Vous pouvez nous suivre aussi sur Twitter et aussi sur Reverb Nation. Alors, avec ça, passez une bonne semaine, soyez prudents et bonne nuit.

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Bonjour et bienvenue à cette 27e capsule du fond de mon garde-robe. Pour vous faire apprécier la différence de sonorité, là je suis vraiment dans mon garde-robe. Je vais reculer de quelques pas et vous faire apprécier le petit corridor qui joint ma salle de bain et ma chambre. Je recule de, je dirais 5-6 pas maximum, et vous entendez déjà certainement la différence acoustique. Maintenant, je vais me tourner un quart de tour vers la droite, ce qui va ouvrir l'espace dans ma chambre, et vous allez sûrement noter aussi la différence acoustique. Donc, je me retourne. Et voici que maintenant, je suis dans l'espace ouvert de ma chambre. La fenêtre est ouverte, la porte est fermée toutefois parce que je vais retourner dans mon garde-robe puisque aujourd'hui, avec fébrilité, nous allons explorer une autre façon de voir et de fêter la Saint-Jean-Baptiste, qui a longtemps été le nom qu'on donnait à cette fête-là. Maintenant, on veut que ce soit la fête nationale, donc on a tout raboté. Mais, qu'est-ce que vous voulez? Là, je ferme la porte du garde-robe. Et avant de vraiment, vraiment embarquer dans le sujet, parce que j'ai une super belle émission, j'ai des collaborateurs et collaboratrices, j'ai toutes sortes de choses que je veux mettre là-dedans, puis on est toujours limité par le temps. Mais pourquoi j'ai décidé de faire ça comme ça? Habituellement, je suis pas nécessairement le calendrier pour arriver avec les fêtes, puis les ci, puis les ça. Je me fie davantage à mon instinct, à mon intuition, puis à mon inspiration. Mais cette fois-ci, j'ai décidé de le faire comme ça. Mon frère, je dois dire, avait déjà amorcé lui-même une réflexion sur comment il était pour faire ça, comme lui a souligné la journée des femmes par la musique des compositrices et des rockeuses et tout ça. Moi, je veux pas être attachée à la patte de la chaise de la taverne, comme dirait Plume la Traverse, là. Je veux vraiment me laisser plus libre, mais je veux quand même souligner quelque chose. J'ai vécu un moment extraordinaire lors de la dernière fête nationale qui a été faite au Centre de la Nature à Laval. Pourquoi? Ben parce que j'étais allée cogner à la porte de Julie Perron, qui était en tête de commotion, et j'avais un projet de fête nationale à lui proposer. D'abord, pour la petite histoire, c'est que la Société littéraire de Laval avait été mandatée, en tout cas, on l'avait approchée pour que quelqu'un écrive un texte patriotique. À partir de ce mandat-là, moi, j'ai répondu présente et j'ai écrit un poème inspiré beaucoup de l'histoire de Laval, parce que je voulais que Laval soit au centre de ça, et aussi du Québec, parce que c'est sûr que c'est la fête nationale. Et comme les choses se sont bien mêlées et tout, la Société littéraire en a fait une publication dans sa revue. Et moi, je voulais que ça aille plus loin. Fait que j'étais partie avec ça. Et j'étais allée cogner à la porte et j'avais dit, j'ai un projet à vous soumettre. Je m'étais installée et j'avais fait mes devoirs. D'abord, en résumé, ce que j'avais proposé comme synopsis, c'était que je voulais qu'on personnalise la fête nationale à la sauce vraiment lavalloise, à laquelle tous et toutes pourraient s'identifier. L'angle choisi, c'était de mettre en valeur la ville, île, région qu'est Laval, comme un des acteurs historiques et toujours actuels du développement de la nation québécoise. Faut pas oublier qu'on est la troisième ville en importance, là. Donc, pourquoi? Ce qui me chicotait beaucoup, là, c'était qu'avec l'immigration qu'on connaît particulièrement à Laval et l'anglicisation galopante constatée, même maintenant, il n'y a plus personne qui peut dire que c'est pas vrai, il est important de rallier la fibre qui nous unit sur ce territoire unique en Amérique et sa langue commune, le français. Les nouveaux arrivants, déjà arrivés, doivent avoir envie d'en être solidaires et impliqués. Ma vision du spectacle, c'était que ce devienne une distinction griffée Laval. C'est-à-dire que moi, je voulais la mise à contribution du milieu artistique et culturel d'ici, à Laval.
privilégier des collaborations et des partenariats aux couloirs lavalloises d'abord, avec le Centre des artistes, le Conseil régional à l'époque, Tourisme Laval, Société littéraire, etc. Pour communiquer la fierté, il faut d'abord y croire nous-mêmes. Bon, c'est pas ce qui s'est passé en finale, parce qu'on a eu les gros noms habituels, bon, Paul Piché, puis bon, toute une ribambelle de gens. Mais la metteur en scène, à l'époque, qui avait conçu l'enchaînement du spectacle autour du texte patriotique qui était mon poème, ben elle avait quand même invité des artistes de la communauté culturelle. Elle avait choisi des pièces particulières et tout, ce qui fait qu'il y avait quand même quelque chose d'intéressant dans tout ça, c'est bien évident. Donc, ce que je voulais que ce soit... ça a été grosso modo très respecté. J'étais écoutée, puis j'étais entendue, et même que on a fait toute la fête en collaboration. Béatrice Picard est devenue la lectrice de mon texte patriotique, et Béatrice et moi avons aussi travaillé ensemble pour concevoir une manière de reprendre ce texte-là littéraire pour en faire un texte davantage branché sur le fait qu'il fallait que ce soit lu devant des milliers et des milliers de personnes. En passant, cette année-là, c'est Laval qui a eu le plus de présence à sa fête nationale, puis il y avait une affaire comme 35-40 000 personnes de réunies au Centre de la nature. Et si vous saviez le bonheur et la joie et honnêtement la fierté que je ressentais, que moi, Leslie Piché, poète à peu près très peu connu, en tout cas à Laval, ben c'était mon texte qui était retenu, qui était mis en valeur, qui était dit par Béatrice Picard, et les gens réagissaient avec des « Yeah! » Ah! Parce que dans mon texte, à un moment donné, il y a une énumération des différentes communautés culturelles qui sont présentes à Laval. Il y a au-delà de 100 communautés culturelles différentes à Laval. Fait que vous comprenez que tous les gens s'identifiaient puis réagissaient. Et tout ça, ça alimentait Béatrice, et sa lecture était extraordinaire. C'était tout enchâssé avec des musiques très opportunes par rapport au thème, et aussi avec la participation des chœurs. Il y avait un chœur avec les jeunes chanteurs de Laval. C'était absolument, mais vraiment absolument magnifique. Je vous le dis, pendant 2 semaines, je me suis réveillée, puis je souriais. Je m'endormais en souriant, puis je me réveillais en souriant. J'étais tellement fière. Je me disais, j'ai gagné les Olympiques. Mais qu'est-ce que

0: frustration, parce que je me disais, on est encore avec des textes patriotiques de gens qui viennent d'ailleurs, qui viennent nous lire ça à Laval. Pourtant, on en a des écrivains, des auteurs, des poètes à Laval. Comment ça se fait qu'on n'est jamais sollicité pour les écritures de ces choses-là? Et c'est pour ça que j'avais dit, ben moi, je vais essayer. Et donc, c'est ce que j'ai fait. Pour cette fois-ci, si je vais faire autre chose, on va aller voir dans la mare, justement, dans le terroir de Laval. Je vous me surpose, même si pour vous ça n'a pas d'importance, mais pour moi ça en a. Parce que je vais aller chercher autre chose. Je reviens. Ne bougez pas. Bon, je suis obligée de vous remettre la bonnette. Je l'avais enlevée. Et donc, je remets la bonnette et ce que je veux faire, c'est qu'on redécouvre ensemble un grand compositeur du Québec qui a été rappelé, et merci à Alain Lefebvre, le pianiste, parce qu'il nous l'a ramené. Et il y a eu un film qui a été présenté en première mondiale, en fait. Je sais pas si on était la seule salle à ce moment-là, mais c'était justement à la salle André Mathieu à Laval. Donc, vous aurez compris que je parle du compositeur contemporain André Mathieu. Mais pourquoi ça a un tel impact pour moi au niveau émotif, c'est que j'ai vu ce film-là en compagnie de mon fils, qui avait peut-être 19-20 ans à l'époque, et je lui avais demandé s'il voulait m'accompagner. À l'époque, il faisait encore un peu de musique, puis bon, il était très rock, puis bon. Et puis, j'ai pensé que peut-être qu'il aimerait ça. Puis finalement, effectivement, il a aimé ça tellement que je lui ai donné le disque qui reprenait le Concerto Québec de André Mathieu. Et André Mathieu, pour moi, je vous le dis, je vais lire le texte que j'ai écrit pour le présenter. Puis je vais quand même le mettre en arrière-fond parce que le concerto dure quand même assez longtemps. Puis j'ai tellement peur de manquer de temps pour cette capsule-ci. C'est toujours, au départ, j'avais tellement peur d'avoir trop de temps. Maintenant, j'ai toujours peur d'en manquer. Donc, c'est 11 minutes 24. Je vais le mettre. Qu'on le commence, qu'on l'écoute. Excusez-moi, je vais l'avancer. J'avais des petits problèmes techniques. Ça se passait dans la boîte à cognac, hein, avec mes écouteurs. Puis après ça, on y est.
1: Vous êtes dans ma boîte de biscuits soda.
0: Ah, biscuits soda. Là, vous êtes encore dans la boîte de biscuits soda. Ben, pas vous, mais lui.
1: Une belle débarbouillée.

Dès les premières notes, les yeux me piquent. Je vois à peine les touches de mon clavier et ma gorge se noue. Et encore, maintenant, je vous lis et j'ai la gorge nouée. Vraiment. Le génie m'écorche de beauté. Et je suis chez moi, entre l'arbre aux oiseaux bavards et les doigts guidés par André Mathieu, notre immense compositeur méconnu. Notre diamant écorché, lui aussi de beauté. Ample et grandiose comme le Québec, je veux bien pleurer ses larmes de joie, de violence et d'affirmation que provoque Alain Lefebvre, pianiste, dans son interprétation de l'œuvre Concerto de Québec. Je veux bien porter cet héritage oublié ou à peine valorisé en guise d'acte patriotique d'appartenance et de rappel à cette terre d'ici. Je suis d'ici, venu de loin d'abord, puis croisé à l'américaine, de brouillon en bouillon. Me voilà faite, la langue pendue, comme je me plais à le dire et le redire. La langue bien pendue. Je suis de toutes ces notes et oubli d'un espace réel et imaginé. Vastement, je suis cet adverbe rare. Largement, amplement, très, je suis. Je veux, je me reconnais dans cet adverbe. Je suis invariable, mais modifie et complète le sens d'un verbe. J'affirme, je nie, je doute, j'interroge.

Nous sommes vastement dans nos déchirures et excès. Nous sommes vastement plantés dans cette terre rare qu'est le Québec. André Mathieu en est le chantre, celui qui nous célèbre.

Je vous mets sur pause. Il a fallu que j'aille donner un petit coup de mouchoir au tiné parce que ça me bouleverse. C'est pas compliqué, ça me bouleverse. Et là, c'est sûr que mon poème patriotique aura pas l'impact qu'il y a eu quand c'est Béatrice Picard qui l'a lu devant toute cette assemblée-là, entourée de la musique d'avant et d'après et tout ça, là. Mais ça fait rien. Je vais quand même vous le lire, puis je vais vous lire la version qui a été modifiée, en fait, pour l'adapter un peu plus à la situation de... Il n'y a pas grand changement, en fait, mais il y a quelques petites choses qui ont été retouchées pour adapter. Donc, la richesse qui nous unit, comme je vous ai dit, ça fait référence à l'histoire de Laval, bien sûr, mais aussi à l'histoire de nous, là, hein, du peuple du Québec. Dans mon scénario à moi, il y avait, je vous ferai un petit clin d'œil, vous allez comprendre ce que je veux dire. Donc, je pars... Bon, en plus, c'était au centre de la nature, puis on le sait que le centre de la nature, c'est un lieu extraordinaire pour la géologie. C'est très intéressant, la configuration du sol rocheux et tout ça. Et comme je savais ces choses-là, ben, je les ai intégrées parce que je trouve que c'est nécessaire et important de rappeler l'environnement physique dans lequel on évolue. Donc... Et puis là, je fais une petite parenthèse, parce que je me souviens qu'il y a eu d'autres fêtes de la Saint-Jean. Il y a eu Harmonium qui a été là 2-3 fois au Centre de la Nature. Et je me souviens qu'il y en a parmi vous avec qui je suis allée déjà quand j'avais 15-16 ans, là. On les faisait, la tournée de ces fêtes-là. On est même allé à la montagne. Il y avait des fêtes beaucoup plus... Ben, pas beaucoup plus, je sais pas. Non, je sais pas, honnêtement. Moi, je me souviens qu'on partait, puis quand on allait à la montagne, on avait une couverture sur le dos, puis on partait comme ça, puis on revenait le lendemain. Et puis quand on revenait, il y avait plein de monde qui chantait la même dernière tune qui avait fini le spectacle. Puis bon, c'était la bonne humeur, la joie de vivre. C'est sûr qu'il y avait des excès, mais dans l'ensemble, je dirais que ça se déroulait assez bien. Je parle pas pour ceux qui devaient nettoyer après, ça, c'est une autre histoire. Maintenant, on est beaucoup plus organisé avec des bennes de recyclage, organisé avec des gardiens de sécurité, des circuits à respecter, puis tout ça. C'est mieux. Mais je suis contente d'avoir vécu l'autre. La richesse qui nous unit. Grès, sable, roche, argile. Le même limon sous nos pieds, sur le sol de notre île. Quelques cabanages algonquins à l'ouest, une halte et la forêt. Une poignée de colons comptant les survivants de l'hiver et des guerres. La grande paix entre natifs et pionniers occupants. Sur notre île, une paroisse mère, des familles. Dans le corps et les rêves de nouveaux arrivants venus de par-delà l'océan, hommes, femmes et bêtes font pousser notre région du Québec dans une langue fière et entêtée. Nous venons de loin, le français et le cœur bien en main. Nous sommes de cette nation unique en Amérique qui sait nommer, guérir, inventer, accueillir et célébrer. Les pas en cadence avec notre temps, nous sommes de cette nation francophone précieuse et héroïque. Au solstice de l'été s'élève notre chant vibrant, et dans la clameur de sa fête, l'île étincelle les récits de femmes courageuses, d'hommes forts. Depuis le 24 juin 1834, le traditionnel feu de joie est lumière dans la nuit. Aujourd'hui pour demain, s'écrit une partition chorale en courte pointe cousue de retailles d'origine plurielle. Québec, Canada, Première Nation, Angleterre, Irlande, Écosse, Allemagne, Liban, Haïti, Grèce, Italie, Maroc, Algérie, Roumanie, France, Portugal, Égypte, Vietnam, Chine, Colombie, Afghanistan, États-Unis, Mexique, Arménie et une centaine d'autres. Aujourd'hui,
Nous sommes ce cœur métissé glorifiant son appartenance au sol, à ses arbres et aux racines de cette île que nous avons choisi d'habiter. Nous, magnifiques et bavards, solidaires et colorés, parlons français en toutes lettres. Soyons à l'endroit comme à l'envers, ce nous qui nous pend au bout de la langue, dans toutes les langues, qui répète encore et plus fort qu'ici c'est notre chez nous. Que nous sommes fleurdelysés, blancs et bleus, entre nos rivières et nos traditions. Que ce peuple, c'est un « nous » à valeur ajoutée, un « nous » uni par la langue française, notre langue à défendre au-delà de la survivance. Sans peur et sans reproche, parce que nous sommes ce « nous » ensemble, ici et maintenant.

0: Et maintenant, je vais vous lire la célèbre formule du salut au drapeau, parce que nous sommes en journée pour la fête nationale, ce qu'on appelait la Saint-Jean-Baptiste. Drapeau du Québec, salut. À toi, mon respect, ma fidélité, mon amour. Vive le Québec, vive son drapeau. En fait, le texte que j'ai écrit, que je viens de vous lire, était destiné au salut au drapeau, avec musicien, porte-drapeau et tout, sauf que cette année-là, il a tellement plu qu'il y avait des dangers d'électrocution et qu'il pleuvait comme vache qui pisse, ce qui fait que ça a été annulé. D'où ma frustration de ne pas pouvoir avoir partagé à ce moment-là le texte dans le cadre de la fête nationale de l'année précédente, parce que ça a pris un an avant, finalement, que mon texte devienne le texte patriotique et qu'il soit lu. Donc, j'ai une autre version créée par Raoul Duguay et Alain Sauvageau pour la Société Saint-Jean-Baptiste. « Drapeau du Québec, je te salue. À toi mon respect, ma fidélité. Vive le Québec. » Vive son drapeau. Vive mon pays et son fleur-de-lysée. Vive mon pays et son fleur-de-lysée. La promesse de fidélité au drapeau du Québec. À mon drapeau, je promets d'être fidèle. À la nation qu'il représente, j'engage mes services. À sa foi, ses institutions, je promets d'être dévoué. À Sa Majesté, la langue française, ma fierté. À ses enfants, mon franc respect. À sa justice, mon ferme appui. À ses progrès, mon fier concours. À ses produits, ma préférence. À ses héros, sa noble histoire, son sol fécond. Tout mon amour. Et là, je vous amène vers un invité. Mon premier invité, à part André Mathieu, qui est décédé, bien sûr, mais qui a eu une vie épouvantable, ben, en fait, c'est surtout qu'il n'a pas été reconnu à sa hauteur et à sa valeur. Maintenant, la personne qui va se présenter, c'est un compositeur contemporain. Il est en couple depuis, mon Dieu, c'est un des couples amoureux, je dirais aussi classique que Roméo et Juliette, ils sont amoureux, et ils forment une force et un point d'ancrage extraordinaire, parce que ces deux musiciens, en fait, elle est davantage librettiste et lui est musicien. Il a travaillé beaucoup avec les chœurs. Il fait de la musique très, très, très contemporaine. Je vous le dis, c'est déroutant. Si vous n'avez pas jamais entendu quelque chose qui ressemble à ça, ben tant mieux, ce sera une découverte. Mais je veux revenir, ils sont fusionnels, mais au-delà de tout ça, ils sont beaucoup plus que ça. Ce que je vous ai lu comme allégeance, au salut, à la nation, à la patrie, cet engagement-là, ils l'ont. Ils sont exactement ce qu'on peut espérer ou ce qu'on peut imaginer qu'on doit être quand on est un vrai patriote. Ils ont tous leurs enfants sont musiciens. Eux sont musiciens, les enfants sont musiciens et probablement que les petits-enfants vont également l'être. Soit qu'ils jouent d'un instrument, soit qu'ils chantent, mais tout le monde est lié par la musique. C'est extraordinaire, ça devient un clan. C'est une famille qui a une force incroyable. Ce que vous allez entendre, c'est un opéra qui a été composé sur justement le thème de Chevalier de Lorimier, qui est un patriote incontournable, évidemment, de notre histoire. Et comme on ne la connaît pas tant que ça, notre histoire, ben, ce que vous allez entendre, c'est le cœur final. C'est ce que je veux vous faire entendre. Et je vais vous le lire avant, parce que des fois, écoutez, vous comprenez que c'est en français, mais comme moi, je fonctionne avec deux téléphones, je peux pas vous promettre une qualité extraordinaire. C'est pour ça que je vais vous le lire. Donc, ce que je vais vous lire, c'est le texte que Thérèse Tousignan a écrit de juin à décembre en 1991. Parce qu'il y a beaucoup de recherches, de préparation, ça a été très fouillé, c'est très rigoureux aussi, là. Donc, le cœur final nous dit « Nom, prénom, prédestiné, chevalier, chevalier de Lorimier. Depuis des temps et des temps, ta famille a donné de ses plus beaux enfants à la patrie. Pour le roi de France, pour celui d'Angleterre, selon leur conscience, ils ont combattu. Et toi ? Toi, chevalier, tu as aussi choisi l'intérêt de ton pays avant ton propre bien, ton propre bonheur. Chevalier, chevalier de Lorimier, sois-en remercié, sois-en remercié. Chevalier, chevalier de Lorimier, nous avons raconté ton histoire, nous avons relu tes lettres, pour qu'en écoutant un peu des échos de ton âme, la nôtre grandisse et cherche à lui ressembler. Chevalier, chevalier de Lorimier. » Maintenant, je vous fais entendre la conversation que j'ai eue avec un des compositeurs.
1: Chers auditeurs et auditrices, j'ai quelqu'un en ligne qui veut nous offrir quelque chose. Gilbert, je vous laisse la parole.
2: Oui, merci. Donc, c'est Gilbert Paplaude qui, à l'occasion de ses fêtes de la Saint-Jean, offre simplement quelque chose qui existe déjà, mais qui n'a pas été peut-être partagé autant que ça pourrait l'être, c'est-à-dire un extrait de l'opéra Chevalier de Lorimier. Chevalier de Lorimier qui est mort sur l'échafaud pour, je dirais, sa foi au Québec, finalement, au Canada français, à l'époque, on disait éventuellement, c'était un des patriotes, et peut-être le plus sincère. Et Thérèse, Tousignan, qui est ma conjointe, et moi avons conçu cet opéra. On a éliminé tous les personnages de l'époque et c'est eux qui nous semblaient. Elle, c'est Henriette de Lorimier. Et ce sont eux qui nous ont semblé les plus sincères et les plus vrais. Et c'est pour ça qu'on a fait cet opéra, Chevalier de Lorimier. Alors, c'est offert.
1: Oh, merci. Merci, Gilbert. Je suis convaincue que mes auditeurs et auditrices vont être heureux. Je vous souhaite également une belle fête nationale, ce qu'on appelle la Saint-Jean. Pour moi, c'est encore la Saint-Jean.
2: Oui, c'est vrai.
1: Au plaisir. Merci beaucoup, beaucoup, beaucoup.
2: Au plaisir.
0: Bon. Je l'ai coupé malheureusement parce que j'avais les doigts gourds et puis je voulais, c'est pas ça que je cherchais à faire, mais ce qu'il faisait, c'est qu'il nous souhaitait évidemment une joyeuse fête nationale, en fait la Saint-Jean-Baptiste. Maintenant, je vais vous mettre le cœur final. Faut juste que je le retrouve. C'est Chevalier. C'est un prénom très peu courant, hein, Chevalier. C'est comme ça qu'on l'a testé, qu'on l'a nommé, c'est-à-dire... Faut que je vous mette sur pause. J'ai tellement peur de manquer de temps, c'est fou. Je suis en train d'en faire une phobie. Je vous mets sur pause quelques instants. Ça sera pas long, je vous le jure, je vous le jure, je vous le jure.

0: C'est la journée des cadeaux. Merci à Gilbert et Thérèse pour cette finale du cœur concernant le sort de Chevalier de Lorimier. Maintenant, on va enchaîner avec un autre cadeau.
1: Je vous mets dans la boîte à cognac. Suzanne m'a fait parvenir un fichier de berceuses autochtones. Et il y en a une que je trouve très intéressante à cause du lien qui est fait avec les générations précédentes et les différentes étapes de la vie. Et comme j'aime bien l'idée des capteurs de rêve, vous savez comment j'aime les rêves, mais je pense que ça peut être très intéressant. Donc, je vous mets dans la boîte, ça va faire un drôle de son, vous le savez. Et on va commencer. Ce ne sera pas très long. Je vous reviens tout à l'heure. À plus tard.

paroles de ce chanson sont « Ma petite enfant, dors maintenant, oscille, balance. Tu verras tes grands-pères, tu verras tes grands-pères, comme tu es venu la chercher. Comme vous êtes venu pour arriver, nous avons vu cela arriver. Vous faites la joie dans nos cœurs. Réveille maintenant, la lumière est venue et ça montre le monde. Maintenant, réveille. 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Donc de les placer dans une balançoire, ça va leur aider dans ce voyage. Il ne faut jamais les interrompre ou bouger quand ils sont en train de dormir.

0: Et Suzanne nous offre également autre chose.
1: Leslie, suite à notre conversation téléphonique et en parlant avec ma sœur, nous t'offrons notre grandiose souvenir, le feu de la Saint-Jean.
0: Vous avez sûrement saisi un petit peu le concept, c'est que on avait parlé de cadeaux. Et j'en ai un autre. J'ai demandé à un spécialiste des plantes, des arbres, qui travaille là-dedans depuis, mon Dieu Seigneur, ça fait tellement longtemps. C'est quelqu'un que j'aime beaucoup, puis c'est un peu grâce à lui si on est réunis aujourd'hui. Mon frère. Donc, mon frère aussi avait quelque chose pour nous.
2: Non, je te crois pas. Je suis sûre que tu es en train de faire une niaiserie. C'est toujours une niaiserie.
3: Non,
2: hey,
3: non, non.
2: Tu ris, je t'entends.
3: Non, parce que j'ai une voix qui est souriante.
2: OK. Bonjour, chers auditeurs et auditrices. Une autre surprise, un autre cadeau. Et pas de n'importe qui, de mon frère Marc, celui qui m'a en fait m'a introduit à Progcore Radio, puis c'est un peu de sa faute si j'ai continué puis que j'ai persévéré parce que blablabla. Bla, bla. OK, il y a quelque chose à nous dire. Vas-y, mon frère, on t'écoute.
3: Moi, Leslie, pour la Saint-Jean, je vais t'offrir deux petits cadeaux horticoles. Le premier est le bouleau jaune, qui est un arbre indigène du Québec. Sa plus belle caractéristique est son écorce exfoliante, qui est reluisante et odorante, et son feuillage aromatique et léger, qui devient jaune-or en automne. Le deuxième est notre iris versicolore, qui est magnifique près des plans d'eau, avec ses fleurs bleu pâle ou bleu foncé. Elles sont portées au-dessus de ces grandes feuilles vert foncé durant tout le mois de juin.
2: Oh.
3: Qu'est-ce que t'en penses?
2: Ah, oh, c'est merveilleux. Ça fait partie de nos emblèmes, ça.
3: Oui,
2: puis on va y repenser, puis on va s'en rappeler parce qu'on s'en va vraiment vers la fête nationale. Et même si nous, là, avec du fond de mon garde-robe, on est en avance, Marc aussi, toi aussi, tu vas être pas mal, un petit peu en avance.
3: Non, moi, je vais le faire après toi.
2: Ah, c'est vrai. Lui, il le fait après moi. Bon, ben écoute, Marc, je te remercie beaucoup. Et puis, ben écoute, c'est sûr qu'on se reparle, hein, mon frère?
3: Oui.
2: OK, je t'embrasse, Marc. Merci. Bye.
3: À la prochaine.
2: Bye.
0: Bon. Mais, ce n'est pas tout. Il me reste un autre cadeau. Je reviens. Il vous faudra beaucoup tendre l'oreille.

0: Et voilà, un nouvel emblème. Mais je vais aller chercher quelqu'un qui va nous en parler.
1: Non.
2: Alors, je m'en gâteau à Leslie Pichet, à toutes les Québécoises et les Québécois du Québec. L'emblème national du Québec, le harfang des neiges, 56 à 69 cm. Gros hibou blanc aux yeux jaunes et au plumage plus ou moins marqué de taches brunâtres. La densité de ces taches varie avec l'âge et le sexe des individus. Les adultes sont moins marqués que les jeunes. Les mâles sont plus blancs et plus petits que les femelles.
1: Ah.
2: Il est toutefois difficile de déterminer le sexe et l'âge des harfangs observés en nature. Sa voix, silencieuse en hiver, en été un ou, émis généralement à deux reprises, et un ou simple et quelques aboiements. Habitat, visiteur hivernal venu de l'Arctique qui fréquente les milieux ouverts dans nos régions. C'est tout.
1: Ben, c'est merveilleux. Et tu sais quoi? J'ai retrouvé, j'ai fouillé sur Internet et j'ai trouvé un petit extrait où on entend son chant que je vais mettre après notre conversation. Parce que c'est un oiseau qui est très discret. On a beaucoup de difficultés à le voir et à le saisir. Ben, Vincent, je te remercie énormément et ça va faire
2: partie. Bonne fête nationale à toi.
1: Oui, et aux auditeurs et auditrices, ainsi qu'à toi-même, mon cher.
2: Merci, merci, bonne journée.
1: Merci, Vincent.
0: Et moi, je vais vous parler, parce qu'il faut bien le nommer, un autre emblème du Québec. Il s'agit du papillon amiral. C'est l'insecte officiel du Québec. 5 à 8 cm avec des bandes blanches sur les ailes noires et petits points rouges et bleus en bordure de ses ailes. Il vit dans les forêts de feuillus et forêts mixtes dans l'est du Canada surtout. Mais il est présent jusqu'à la baie James. 60 milliards est la valeur estimée des services écologiques rendus par les insectes aux États-Unis. On a au-delà de 30 000 espèces d'insectes au Québec. Et celui-ci se nourrit de liquides, de fruits mûrs, de carcasses, de mammifères, de poissons, d'urine et d'excréments d'animaux. Et plus rarement, du nectar des fleurs, voyez-vous. C'est un original. Sa chenille et sa chrysalide ressemblent à un excrément d'oiseau, ce qui les protège des prédateurs. En plus, c'est un petit futé. Il est ben chez nous. Donc, le papillon amiral, Limenitis artemis, rejoint le bouleau merisier indigène jaune dont Marc nous a parlé, le harfang des neiges dont Vincent nous a parlé et l'iris versicolore à titre d'emblème officiel pour notre pays. Alors, le voici, notre pays. Je veux remercier tous mes collaborateurs, mes invités, les cadeaux qu'on nous a faits, la berceuse autochtone de Suzanne, qui vient de Mamaoui, qui est une émission produite par Radio-Canada, un balado. Je veux remercier également nos compositeurs qui nous ont ramené Chevalier de Lorimier. J'aurais aimé que la qualité sonore soit plus ajustée, mais je ne pouvais pas vraiment faire mieux. Je veux également, évidemment, là, je parle ici de Thérèse et de son conjoint, Monsieur Patnaud. Je veux aussi remercier Suzanne, c'est sûr, hein, et puis Vincent, mon frère, qui d'autre? Est-ce que j'oublie quelqu'un? Oui, André Mathieu, qui est décédé, bien sûr, mais on est une moseuse de belle famille. Vraiment, c'est un pays extraordinaire que nous avons. Bon, OK, c'est sûr qu'on fait partie du Canada encore et tout ça. Mais il semble y avoir une prise de conscience de la fragilité de notre langue qu'il faut absolument protéger. On est un diamant rare et unique en Amérique. Et là, écoutez ça. Vous avez le droit de chanter, hein? La longue, longue, longue file indienne de gens qui se dirigeaient vers le métro, après les Saint-Jean, à la montagne, et qui chantaient ça tout le long. Tout le monde chantait ça. Et c'est beau ce qu'il dit. On devrait peut-être s'écouter. Tout le monde. Qui avait quelque chose à raconter. Dinanana. On a mis quelqu'un au monde. On devrait peut-être l'écouter.

Yeah. Linda, merci Proud Car Radio de Montréal.

Bonsai National. Bonne Saint-Jean-Baptiste. Dansez un peu. Même si vous êtes sur place, vous êtes assis, dansez. Yeah! Moi, je suis dans le fond de mon garde-robe, sur mon petit banc. J'ai les talons qui relèvent. Je me brosse les bras, la tête. Faites quelque chose pour la fête nationale. Pensez à quelque chose. Faites un acte patriotique. C'est pas moi. Buvez une bière du Québec. Appelez quelqu'un que vous pensez qu'il est seul. Faites du bien. Ce serait pas pire, ça. Faites du bien à quelqu'un, comme tous mes invités qui nous ont fait un cadeau.

Bonne fête nationale. Merci à Procore Radio de me permettre encore une fois de m'amuser avec vous. Et bien sûr, on a rendez-vous pour une prochaine capsule. Ici Leslie Piché, du fond de son garde-robe, qui vous dit à la prochaine.

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0: Bonjour et bienvenue à cette autre édition de Temporel Amour Amitié avec vous, Michel Chaillé, pour 2 heures sur Procore Radio. Alors aujourd'hui, on célèbre les pères avec la fête des pères. La première fête des pères non religieuse est créée au début du 20e siècle aux États-Unis. Après plusieurs tentatives, c'est la fête instituée le 19 juin 1910 par Sonora Smart Dodd qui connaît un certain succès. L'institutrice, regrettant qu'il n'existe aucun jour dédié au père, contrairement à la fête des mères, a le désir de rendre hommage à son père, qui avait élevé seul ses 6 enfants après la mort de sa mère. En 1972, le président Richard Nixon instaure la fête des pères comme célébration nationale et en fait un jour férié. Alors nous aurons à l'émission des chansons de Claude Besson, Edith Butler, Gilbert Bécaud, Gilles Vigneault, Jacques Brel, Julien Clerc, Bobby Lapointe, ouais, parce qu'il faut un peu aller aussi dans le léger, disons. Jules Osbourg-Carne, fait un petit texte. Nicolas Perrac, Serge Lama, bon, j'en passe des meilleurs. On va commencer immédiatement avec Claude Besson.
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Voilà, c'était Claude Besson, mon père, suivi de chansons pour mon père, tirées du très beau CD de

0: C'était Barbara avec la chanson Nantes. Ça se termine comme ça se termine. Hein? C'est des choses qui arrivent. Puis c'était suivi de Céline Dion, Parler à mon père. On poursuit avec Félix Leclerc.
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1: Félix Leclerc, le père. Ouais, des fois, le père est un petit peu malmené. Et c'était suivi de Maurice Bénin. Pas tellement connu, mais il fait quand même de très belles choses. Et la chanson s'intitulait « Mon père ».
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1: On avait débuté la séquence avec Fred Pellerin de Père en Fils, tiré de son CD « Plus tard qu'on pense », suivi de Gérard Lenormand « Pourquoi mon père ?». On sait que Lenormand a eu une enfance pas facile, enfin, il a été délaissé par ses parents. Et ça m'a fait penser à Joe Dassin, sa chanson « Un garçon nommé Suzy ». On continue avec Gilbert Bécaud.
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0: Gilbert Bécaud, mon père à moi. Suivi de Gilles Vigneault, ton père est parti. On continue avec Jacques Brel, mon père disait.
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On vient d'entendre Serge Reggiani, Les mensonges d'un père à son fils. Juste avant, c'était Le père dit à son fils de Julien Clerc. Et on avait débuté donc la séquence avec Mon père disait de Jacques Brel. On poursuit avec Serge Reggiani.

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1: Alors, merci Marie-Josée Longchamp pour cette belle présentation. Ce qu'on entendait, c'était Tel père, tel fils de Serge Lama. Juste avant, c'était Le plus fort, c'est mon père de Linda Lemay, tiré de son deuxième album, Jamais fidèle, le disque qu'il a mis sur la carte, comme on dit. Et on avait débuté notre segment avec Serge Reggiani, ma fille. À venir à l'émission, Joe Dassin, Pierre Perret, Fred Pellerin de nouveau. Et un peu plus tard à l'émission, on aura Daniel Guichard qui chantera pour Franck Dubos sa fameuse chanson « Mon vieux » et les réactions de Franck Dubos. Très émouvant. On poursuit avec un segment plutôt léger. Il y aura Joe Dassin, Pierre Perret et Bobby Lapointe. Alors, ça promet.

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On vient d'entendre Bobby Lapointe, le papa du papa. Je ne sais pas si vous avez tout compris. C'était pas facile à suivre, mais en réécoutant, vous allez peut-être, ou en écrivant le texte, vous allez peut-être finir par trouver ce qu'il voulait dire. Et juste avant, c'était mon père m'a dit, Pierre Perret. Et on avait débuté le tout avec le cadeau de papa de Joe Dassin. C'est dommage qu'il nous ait quittés parce que. Il aurait bien fait de belles chansons. On poursuit avec Fred Pellerin encore.

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0: Donc, c'était Fred Pellerin, les Maris, parlait sans doute de ses filles, tiré de son premier album Silence, suivi de Hugo Frey, Dis Papa. Puis on a terminé, ce qu'on vient d'entendre, c'était Entre Père et Marie de Yves Dutheil. Julose Bocarn, maintenant, un petit texte.
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0: Alors, ce qu'on vient d'entendre, c'était Clémence Desrochers, L'homme de ma vie. Juste avant, c'était Et mon père de Nicolas Perrac. Juste avant encore, c'était Le chemin de papa de Joe Dassin. Et on avait débuté avec le petit texte de Julose Bocarne, Mon père. On va écouter maintenant Serge Lama, L'enfant d'un autre. Ce sera suivi de Mon ami, mon maître, qui est un hommage à Marcel Gobineau. Un homme qui compta plus que tout dans la vie de Serge Lama. C'est à l'âge de 12 ans que Serge Lama rencontre Marcel Gobineau, alors régisseur de la mythique salle de spectacle Bobineau à Paris. Serge, alors en conflit avec ses parents, se réfugie régulièrement pendant son adolescence chez Marcel Gobineau, qui lui vit seul, sans enfant. Après son terrible accident de la route en 1965, dont il est le seul survivant parmi les trois occupants de la voiture, dont Jean-Claude, le frère de Enrico Macias. Marcel Gobineau s'occupe de lui pendant 2 ans, arrêtant même de travailler pour prendre soin à plein temps de son fils adoptif. Gobineau deviendra à sa retraite romancier avec un certain succès. Mon ami, mon maître est chanté pour la première fois à l'Olympia. Marcel Gobineau est alors au premier rang. Très pudique, il se cache le visage pour ne pas montrer les larmes qui coulent sur ses joues. Marcel Gobineau est mort en 1994.
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0: de vous le présenter aussi.
1: Alors, on vient d'entendre Serge Lama deux fois, L'enfant d'un autre, et puis Mon ami, mon maître, qui était un hommage à Marcel Gobineau, un de ses grands amis. Et bon, ça s'adressait à son ami, mais ça pouvait tout aussi bien s'adresser à n'importe quel père. Maintenant, on va écouter Daniel Guichard, qui chante expressément pour Franck Dubos. C'était lors d'une émission c'est une émission en France, naturellement, qui s'intitulait Le meilleur de, donc le meilleur de Franck Dubos. Et ensuite, on va entendre les réactions de Franck Dubos.
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0: Ah, mais ça me fait pleurer. Ça me fait pleurer, moi. T'imagines Jeannine?
1: C'est. La maman.
0: C'est, mais ça me fait pleurer, mais c'est vraiment un beau cadeau. C'est vraiment un beau cadeau. Et c'est un beau cadeau. Je suis très, très flatté. Je suis très vachement flatté qu'il ait chanté cette chanson. Ce sont des larmes qui font du bien. De pleurer pour mon père, forcément.
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1: Alors, on vient d'entendre Yves Duteil, Lettre à mon père, tirée de son disque Sans attendre, suivi de Claude Barzotti. Pas longtemps qu'on l'avait entendu. La chanson s'intitulait simplement Papa. On va écouter maintenant pour terminer la très belle chanson de Michel Rivard, qui est un hommage à son père, Robert Rivard. Je ne sais pas si vous vous souvenez de Robert Rivard. C'est lui qui faisait, entre autres, je me souviens, Beau Blanc dans Le Survenant ou Le Chenal du Moine. Il faisait également Hector Milo dans Rue des Pignons. Alors voici Michel Rivard.

Voilà, c'était Michel Rivard et la très belle chanson Tu peux dormir en hommage à son père, Robert Rivard. C'est tiré de son très beau CD Le goût de l'eau et autres chansons naïves. Alors, cette chanson termine l'émission. C'est Michel Chaillé qui vous dit à la prochaine sur Procore Radio pour une autre émission de Temporel Amour-Amitié. Portez-vous bien, profitez du soleil et de l'été.

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Bonjour, bonjour, bonsoir, bonne nuit, bon matin. Peu importe si vous écoutez en rattrapage ou sur progcoreradio.com, c'est Frankie Goes on the Air. François Fournier au micro pour les deux prochaines heures. En musique aujourd'hui, j'ai beaucoup de classic rock, de pop. On va retourner en arrière avec Prince, Blue Oyster Cult, Tease, Atlanta Rhythm Section, Robert Plant, Brian Ferry. Un petit peu de québécois puisque c'est la Saint-Jean dans quelques jours, donc un peu de Beau Dommage, Marie-Pierre Arthur, Slush. Et aussi beaucoup de nouveautés, des groupes que je viens de découvrir comme In Mourning, Brass Camel, Cosmograph. De bien belles choses aujourd'hui. Un petit peu de live aussi, du Styx Live. Ça va faire changement. Et donc voilà, bienvenue. Et sachez que cette émission est diffusée donc à 18h sur procoreadio.com à tous les dimanches, en reprise le lendemain à la même heure. Et en rattrapage sur Mixcloud, mais seulement les 10 dernières émissions. Si vous avez le goût de rattraper une plus vieille, je vous invite à me messager en privé. Voilà pour les détails. Aujourd'hui, on va commencer cette merveilleuse émission un peu fourre-tout. Sachez d'ailleurs que, petite parenthèse ici, j'ai déjà une petite thématique pour la semaine prochaine. Je vous en parle brièvement. Vous savez, bon, je suis un bassiste et j'ai décidé de revenir un peu à cet instrument en vous passant mon best-of, mes préférés en termes d'intro de basse. Donc, pas nécessairement des solos de basse au début des tunes, mais vraiment des intros qui mettent à l'avant-plan cet instrument. Alors, je me suis fait un petit palmarès là, de mes pièces préférées, tout genre confondu, que ce soit le disco, la pop, le prog. Donc, je vais vous faire un petit palmarès de mes préférés. Ça va être ma thématique de l'émission 425. Mais là, cette semaine, c'est la playlist 424 et on va commencer avec Opeth. Souvenir de 2003, avec une pièce qui s'appelle In My Time of Need. C'est tiré de Damnation, 8 titres en deçà de 8 minutes. Les critiques avaient sacré l'album comme une des meilleures productions prog de l'année 2003. C'était le dernier album des Suédois produit par Steven Wilson. Un tournant de style aussi pour le groupe qui abandonnait pour de bon le côté death metal des premiers enregistrements. Et un son cette fois-ci qui se rapproche davantage d'un band comme par exemple Camel, beaucoup de mélotron, très très doux, très soft. Donc ça représente bien cette période. C'est une très très belle pièce, In My Time of Need, suivi d'un autre groupe suédois, mais eux ont vraiment conservé le style initial de Opeth, c'est-à-dire du death metal prog. Donc les sonorités des débuts de leurs compatriotes. C'est un groupe qui s'appelle In Mourning. Leur premier album Shrouded Divine est publié en 2008 par le label Aftermath Music. Ça a été salué par l'ensemble de la presse spécialisée. Le deuxième album du groupe Monolith est publié 2 ans plus tard par le label Pulverized Records, sur lequel ils publieront 2 albums. On n'entend plus vraiment parler d'eux malheureusement depuis. Donc on va entendre le band suédois In Mourning. La pièce choisie s'appelle Colossus. Et on parlait de Steven Wilson tantôt. J'essaie de garder une suite dans mes idées. Alors, on va retourner à l'album Future Bites de Steven Wilson avec 12 Things I Forgot. Un album, on se souvient,

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En ordre inversé, on vient d'entendre Steven Wilson, 12 Things I Forgot, In Mourning, Colossus, et on a ouvert l'émission avec Opeth et In My Time of Need. Bienvenue donc à cette playlist 84, playlist du 21 juin 2026. On embarque tout de suite dans le programme numéro 2, le segment numéro 2 de l'émission, tout d'abord avec un groupe qui s'appelle Cosmograph. Donc cette fois-ci, on se dirige en Angleterre, du néo-prog mené par un touche-à-tout, Robin Armstrong, un gars très enraciné dans le rock des années 70 avec une petite twist prog, parfois des élans métal ou même classique, ça peut survenir de nulle part, ne soyez pas surpris. Et c'est un gars qui a accouché avec son projet Cosmograph de plus de 10 albums en 16 ans. Le petit dernier s'appelle The Orphan Epoch, contient la participation de Peter Jones au saxophone. Et c'est de même pour tous ses albums précédents. Il invite toujours de très bons musiciens solides à l'appuyer sur disque. Par exemple, Colin Edwin, à la base sur Mind Over Depth, excellent album que je vous conseille également. Pour l'instant, on va entendre The Man Left in Space du projet Cosmograph. Également, on va retourner à un trio jazz rock de Newcastle en Angleterre qui s'appelait Gin House. Très dur à trouver. Leurs disques sont souvent considérés comme des objets de collectionneurs. Ce sont des membres qui ont formé le groupe à l'aube des années 70. Ils étaient tous, en fait, des amateurs à la base de blues rock. Et ils ont donc trouvé leur nom de groupe d'une pièce de blues de Fletcher Henderson qui s'appelait Gin House Blues, qui avait été reprise récemment à ce moment-là là, par les Animals. Ils se sont fait la main et gagné de l'expérience en faisant des premières parties pour nul autre que Fleetwood Mac du temps de Peter Green, également les Deep Purple, Free, Jethro Tull, avant de publier un premier 33 tours. L'étiquette qui hébergeait Genesis avait signé le groupe à ce moment-là, Charisma. L'album qui contient une version assez spéciale de la pièce des Beatles, An I Lover, a été donc imprimé sur bande magnétique à Abbey Road. Une mauvaise gestion cependant de leur rentrée d'argent a mis fin aux activités du groupe de façon assez abrupte après seulement un album. On va entendre une pièce de ce seul et unique disque qui s'appelle The Journey. Et on va commencer avec un bon petit groupe canadien, une troisième découverte pour moi cette semaine. Un groupe de Vancouver qui s'appelle Brass Camel. Donc vous risquez de réentendre ça sur mon émission très prochainement. J'aime beaucoup ça. C'est un mélange hétéroclite de funk bien appuyé à la James Brown par moment, mêlé à du prog, du heavy hard rock, une bonne dose d'harmonie vocale ambitieuse et très colorée, et qui de plus en plus sont canadiens, donc comme le veulent souvent les bands canadiens, vous avez sûrement des noms en tête. Ils se prennent pas du tout au sérieux, eux non plus. En fait preuve, d'ailleurs, le vidéoclip de la chanson que j'ai choisi qui s'appelle Ice Cold. Allez voir le vidéoclip de ça. On nous montre donc des fiers Canucks qui jouent de leur instrument chaussé de patins à glace, direct sur la glace dans un aréna. Le tout en ayant des instruments vintage de grande valeur autour du cou. Et donc, depuis leur début, ça fait à peine 4 ans qu'ils ont commencé. Ils ont déjà une solide expérience, plus de 180 prestations en concert, 4 tournées pan-canadiennes, participent à des grands festivals. Ça n'a pas été long qu'ils ont obtenu des commandites même de grandes marques pour leurs équipements de musiciens, comme dont les cordes Rotosound ou encore les pots de batterie Evans. Et comme beaucoup de leur génération, ben c'est un clip viral sur YouTube qui les a mis en valeur, qui les a fait connaître. Une reprise en fait d'une chanson de Sabrina Carpenter qui avait généré près de 800 000 vues. Et donc ils en sont maintenant à leur troisième disque réalisé avec la collaboration de nul autre que Kevin Como, qui est le bassiste-guitariste de Crownlands, et mixé par Monsieur Terry Brown, l'homme derrière les 10 premiers albums de Rush. Voici donc le groupe Brass Camel. Ça s'appelle Ice Cold.

Brass Camel Ice Cold, suivi de Cosmograph et de Man Left in Space. Ce qui vient de terminer, c'est The Journey de Gin House 1970. Dans trois dodos, c'est la Saint-Jean-Baptiste. Bonne fête à tous les Québécois. Et donc, les trois premières pièces du bloc numéro 3 seront consacrées à la musique d'ici, en commençant par Beau Dommage. Une édition remixée avait fait surface le 1er novembre dernier de l'album Où est passée la note. Album mythique, deuxième album de Beau Dommage sorti en 1975, revampé par Ghislain Luc Lavigne au studio Treatment Room de Montréal, avec bien sûr la collaboration et l'approbation des membres du groupe original, avec des photos d'archives ajoutées à l'intérieur de la nouvelle pochette vinyle. Aussi, on va entendre Marie-Pierre Arthur avec son single Rien à faire de l'album Si l'aurore. Vous le savez, c'est un album que j'adore, qui fête déjà ses 12 ans, je crois, cette année. De ces temps-ci, Marie-Pierre est présentement en tournée et sur le point de lancer un album à l'automne prochain qui va s'appeler Ensemble Doux. Donc, je ne sais pas la date exacte, mais je sais que c'est l'automne prochain. Donc, un disque inspiré des concerts intimes qu'elle a donnés récemment. Donc, des concerts constitués de réarrangements, disons, plus intimes, acoustiques de son répertoire. Donc, on va réentendre ces pièces, mais en format réduit sur ce prochain album, qui n'est pas un album live. Ça va être fait en studio, mais avec les arrangements inspirés des derniers concerts live. Je pense que j'ai été clair. Également, le troisième clin d'œil au Québec sera Slush. Vous le savez, j'adore le groupe Slush. Malheureusement, juste deux albums à leur actif. L'album « J'ai un œil ». C'était vendu à l'époque quand même à 25 000 copies, ce qui est quand même pas banal pour de la musique instrumentale made in Québec, même à l'époque, en 76, et qui serait considéré en fait un succès phénoménal de nos jours, en 26, on s'entend. Paraîtrait selon un article, en faisant des recherches, tombé sur un article de la presse qui date d'il y a quelques années, justement au moment de la réédition de J'ai un œil par l'étiquette Prog Québec, on était en 2009, certains critiques à l'époque de sa sortie de J'ai un œil, considérait Slush comme la réponse made in Québec de Frank Zappa à Frank Zappa, je devrais dire, ainsi que Chick Corea et Herbie Hancock. Et selon le même article, Prog Québec a eu beaucoup de difficultés. Ils ont dû aller dans un entrepôt de Sony Music à New York pour pouvoir retrouver les bandes originales de leurs deux disques qui avaient été publiés par RCA. Le label avait été racheté par Sony éventuellement. Donc, J'ai un œil directement de mon vinyle. Ensuite, on va retourner du côté anglo avec Jethro Tull, le Jethro Tull des tout débuts. On est en août 69. Un single qui s'appelle Sweet Dreams est sorti. Écoutez, les Beatles n'étaient même pas encore séparés à ce moment-là. Woodstock était tout frais dans nos mémoires. Et Ian Anderson enregistre ce qui deviendra le deuxième single du groupe à rentrer dans le top 10 en Angleterre à l'été 69. Le premier étant, bien sûr, Living in the Past. Ce titre n'était pas disponible, ni Living in the Past d'ailleurs, sur aucun long jeu, sauf une compilation sortie en 85 qui s'appelle Original Masters. C'est de cette compilation que vous allez entendre cette version. Et on va terminer ce bloc numéro 3 avec la musique de Styx, une version live de Lorelei, tirée du Turn to Paradise, deuxième disque en concert pour Styx, qui venait tout juste de perdre à ce moment-là leur batteur d'origine, John Panozzo, décédé un an auparavant. C'est donc un document live qui officialise l'arrivée de Todd Zukerman à la batterie et qui entame, croyez-le ou non, cette année, sa 30e saison au sein du groupe Styx. Alors, petit clin d'œil ici à Todd Zukerman, toujours un très chic type que j'ai eu l'occasion de rencontrer durant une clinique chez Steve Music il y a quelques années, et un batteur absolument très, très sous-estimé, à mon avis. Beau Dommage, bon repos de l'album Où est passée la noce?

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de l'album Return to Paradise, Lorelei, précédé de Judd Rothall, Sweet Dream, Slush, J'ai un œil, Marie-Pierre Arthur, Rien à faire et Bon hommage, Motel, Bon repos. Avant d'aller dans le segment anniversaire de la semaine, je veux simplement vous communiquer une petite nouvelle. Sachez donc que le 24 juin, donc dans quelques jours, nous serons les, en fait, trois membres de Vecteur K, nous serons en onde sur la radio communautaire de l'Estrie, CFLX à Sherbrooke. Donc, une entrevue que l'on fera dans l'émission Maniaco Progressif. C'est une émission qui dure seulement une heure. Donc, entre 18h, en fait, l'émission commence à 18h, finit à 19h. Donc, vous manquerez pas votre soirée de Saint-Jean-Baptiste si vous en avez prévu une. Même en vous rendant en chemin, vous allez écouter ça. Donc, c'est un, bien sûr, un spécial rock progressif québécois. Donc, on va parler un peu aussi de nos influences. On va vous faire jouer probablement des extraits de Slush, justement, ou de Harmonium et autres. Bref, si vous voulez écouter ça en ligne ou sur la fréquence, je sais pas c'est quoi exactement la fréquence à Sherbrooke pour cette station, mais bref, on sera là live, bien sûr, sur Internet et en rattrapage sûrement sur le site de CFLX, Radio Communautaire de l'Estrie. Et on va parler, bien sûr, des projets de Vecteur K. Pour l'instant, on est encore en mode composition. Et nos prochains spectacles qui s'en viennent à l'automne. Donc, à ne pas manquer, en fait, pour les gens d'Estrie et partout à travers la province, sur Internet, c'est facile à revoir. Maintenant, on va y aller avec nos anniversaires de la semaine. Tout d'abord, Brandon Flowers, qui a 45 ans aujourd'hui, le 21 juin. Il est né en 81. On va entendre The Killers, son groupe avec Mr. Brightside. Aussi, c'est l'anniversaire du chanteur Ray Davies, leader du groupe anglais légendaire Les Kinks. On va entendre Destroyer, une chanson qui fait beaucoup penser à You Really Got Me, mais qui s'appelle Destroyer, mais on reconnaît le style assez bien. Donc Ray Davies, 82 ans aujourd'hui. April Wine, un de leurs membres, le guitariste Gary Moffett, donc 77 ans aujourd'hui. On va entendre Say Hello de l'album Harder and Faster. Et finalement, Stephen Page, le gars aux lunettes dans Bare Naked Ladies, il a 56 ans aujourd'hui, né le 22 juin 1970. On va entendre des bons vieux classiques de Bare Naked Ladies. It's All Been Done. Bonne fête à tous ces gens. Et si c'est la fête à vous, ben, bon anniversaire à vous aussi. Tant qu'à faire, on se retrouve tout de suite après ce bloc. À tantôt.

0: Hyper Naked Ladies, It's All Been Done, pour souligner l'anniversaire de Steven Page. C'était l'anniversaire aussi de Gary Moffett, April Wine, Say Hello. Ray Davies, 82 ans, de Kings et Destroyer. J'ai fait une petite erreur, j'ai dit que ça ressemblait à You Really Got Me. Non, c'est pas vrai, ça ressemblait plutôt à All Day and All of the Night. Mon cerveau était en mode avion pendant un petit 2 secondes, je suis vraiment désolé. Et The Killers ont commencé avec Mr. Brightside, pour souligner les 45 ans de Brendan Flowers, leader du groupe The Killers. On va terminer avec quelques chansons pop et rock aussi, assez hard rock même. On va commencer d'abord avec Prince et Alphabet Street. Prince avait entamé l'écriture de ce morceau en tant que blues acoustique pour éventuellement devenir un bon vieux funk à la Prince avec une section rap et beaucoup d'échantillons de toutes sortes. Et c'est bien sûr sa vieille complice Sheila E. que l'on retrouve aux batteries et percussions. Ça date de 1988. Ensuite, on va retourner début années 80 avec Blue Oyster Cult. Une chanson qui s'appelle Burning For You. J'ai l'impression que c'est vraiment la chanson qui a définitivement influencé le style du groupe anglais The Outfield. À chaque fois que j'entends ce single, j'ai vraiment l'impression d'entendre Your Love du groupe britannique. Blue Oyster Cult semblait se diriger vers une carrière de One Hit Wonder avec Don't Fear the Reaper. Ils ont évité de justesse cette étiquette en 81 avec ce single qui a passé plus de 3 semaines dans le top 40 du Billboard, tout en bénéficiant de l'arrivée récente de MTV. Tease va suivre des gars de Windsor en Ontario, du bon vieux rock assez pesant. Ça fait un peu penser à la limite à Iron Maiden. Ils avaient signé avec Aquarius, le même label que April Wine que l'on vient d'entendre, avec un rock très inspiré de leurs voisins immédiats de Détroit, tout juste l'autre bord de la frontière. Avec leur premier disque, ils ont déménagé ici même à Montréal et comme on sait, nul est prophète dans son pays, ils ont bizarrement eu beaucoup de succès, en fait beaucoup plus de succès en Suède qu'ici même dans leur pays d'origine. Après 2 albums, ils sortent un live, Tour of Japan, et ça va ensuite les amener à leur meilleur single, Heartless World, désolé, il n'y a pas de T ici, produit par Miles Goodwin. En d'autres mots, April Wine vient encore prêter main forte à ce groupe d'ici. Mais ce sera peine perdue, puisqu'un dernier album, Body Shots, va sortir malheureusement dans l'indifférence des radios et mettre un terme à l'ensemble canadien de Windsor. Donc on va entendre Rocking with the Music live au Japon du groupe Tease. Ensuite, ça va être Atlanta Rhythm Section. On est au printemps de 70 quand ce groupe va se former. En fait, c'est 3 anciens membres des Candyman, soit Ronnie Giusto, Dean Daughtry et Robert Nix, et des membres aussi de Classics 4. Bel exercice de diction ici, avec Daughtry et James B. Cobb Jr. Et donc, ils deviennent un band de session. Dans le tout nouveau Studio One à Doraville en Géorgie, qui est près d'Atlanta. Et donc, après avoir joué avec d'autres artistes, l'Atlanta Rhythm Section est formée officiellement en janvier 71. On va entendre Aliens, un de leurs succès. Aussi, on va retourner pour les 2 dernières pièces de ce bloc en 1988, encore une fois. D'abord avec Tall Cool One de Robert Plant. C'est un single de l'album, l'excellent album, je dois dire, Now and Zen, produit par Tim Palmer, Phil Johnstone et Robert Plant en 88. Bref, il a profiter du fait que le band revenait à la mode pour arriver avec cet album où on entend plusieurs échantillons de Whole Lotta Love sur Tall Cool One, entre autres, des échantillons qui sont pas très subtils, en plus d'inviter son comparse Jimmy Page à y jouer également quelques pistes de guitare. Faut dire aussi que c'était cette pièce-là, Tall Cool One, une réponse aux Beastie Boys, qui 2 ans plus tôt avaient utilisé beaucoup de samples de chansons de Led Zeppelin sans leur autorisation sur l'album License to Ill. Donc c'était de bonne guerre, comme on dit. Et on va terminer avec une autre pièce de 1988, Kiss and Tell de Brian Ferry, un autre vétéran donc qui a scoré fort avec ce single de l'album Bête Noire. L'ex-Roxy Music Brian Ferry va obtenir d'ailleurs ses meilleures ventes de 45 tours en solo avec ce simple, ayant même surpassé Don't Stop the Dance et Slave to Love en 85. Voilà, ça complète l'émission d'aujourd'hui. Je vous donne rendez-vous pour le spécial intro de basse la semaine prochaine sans faute pour l'épisode 425. Passez une excellente semaine, les amis. On se reparle très bientôt. Salut.
1: Ow! 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